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5: Il n'était pas armé, c'est un civil, il ne pouvait pas s'affronter pendant longtemps avec un certain Béna qui était trop zélé, trop fort à l'époque des faits. C'est pourquoi nous avons demandé à la cour de le mettre hors de hors cause.
6: Mardi, le parquet spécial a requis la prison à perpétuité pour les accusés Edmond Béna et Jean Barra en leur qualité de chef militaire et 30 ans de prison ferme pour les accusés Philemon Kaina alias CB et François Bouibanda alias Balère. Cependant, tout comme les avocats de la partie civile, le parquet spécial demande l'acquittement pur et simple de Dieudonné Gomitoa. Sur la question, suivons Alain Wabibekai, procureur spécial au micro de Ondia Villa Bissayon.
7: Non seulement Béna avait la qualité de chef de Balaka, mais il avait en plus de cela la qualité de chef militaire. Et sans cette qualité, il a été secondé par Bahara. Donc il fallait leur donner la peine la plus lourde prévue par la loi pénale. Et Dieudonné Gomitoa, dans toute la procédure, il a apparu qu'il avait joué un rôle qui ne réunissait pas toutes les conditions pour le déclarer coupable. En ce sens qu'il n'a fait que tempérer la situation, donc il a apparu qu'il n'y avait pas de raison de croire qu'il avait participé effectivement à ces infractions. Et là, nous sommes constants dans nos positions parce que même devant les juges d'instruction, nous avons estimé qu'il fallait l'élargir, défendre la poursuite, mais on n'a pas été suivi par les juges d'instruction qui l'ont renvoyé devant la justice de jugement. Mais à l'audience, les témoignages recueillis, les dépositions faites par ces par là n'ont pas permis d'établir suffisamment ses responsabilités. C'est pourquoi nous avons demandé son acquittement pur et simple.
6: Rappelons que l'affaire dite Gaine concerne les accusés poursuivis pour crimes contre l'humanité, notamment des meurtres, des déportations forcées, des violences physiques et des pillages. Des faits commis en mars 2014 dans les localités de Gaine, Gazi et Diomo. Et puis la mission internationale Mananata apporte son soutien aux détenus de la maison d'arrêt de Boussombélé dans l'Ombilapoko. Cette organisation religieuse leur a distribué des repas, des médicaments, du savon et des kits d'hygiène. Des précisions de notre correspondant Onisefort Andagor Lessène.
8: Cette assistance psychosociale intervient à un moment où les prisonniers vivent dans des conditions précaires, car le crédit alimentaire alloué ne permet pas de nourrir convenablement ces détenus. Franquin Wilfried Ngofio, régisseur en chef de la maison d'arrêt, apprécie ces gestes qu'il qualifie de salutaires.
9: L'objectif de la mission était d'accompagner spirituellement, moralement et surtout socialement les personnes privées de liberté. Durant les deux jours, un repas amélioré avait été préparé à l'endroit des détenus, ce que les détenus n'ont pas l'habitude de manger. Les détenus étaient aussi appuyés par le kit de nettoyage, à savoir les savons morceaux, les savons liquides, les serpillères, homo et autres, et aussi les produits médicaux de premiers soins. Je tiens vraiment à lancer ce cri d'alarme à tout le monde qui m'écoute à ce moment que vraiment il faut mener des actions en faveur des détenus, surtout les détenus de Boussemili en particulier, et issus de la RC également en général.
8: Selon le responsable de la mission internationale Mananata, Martins Meda Zanfio, ce geste vise à témoigner de la compassion envers ces détenus.
10: Quand un détenu est malade, il a besoin de médicaments et aussi de la nourriture. Alors toutes les choses, il faut leur apporter pour les aider dans leur incarcération, pour leur permettre d'être aussi dans la joie comme nous qui sommes libres.
8: Cet appui intervient selon le responsable de l'organisation après ceux apportés aux prisonniers de Ngaragba et de Mbaïki dans la Lubaï, au Nézifort. Andagor Lesene, Boussembele, Radio Ndekeluka.
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6: Comme annoncé, la première session criminelle de la Cour d'appel de Bangui a pris fin cette semaine. Plusieurs affaires ont été traitées par les juges de la Cour criminelle. Lundi dernier, deux affaires de détournement de deniers publics et de commentaires ont été renvoyées à la prochaine session criminelle. Écoutons à cet effet les délibérations de ces procès prononcés par Thierry Joachim Pessiré, premier président de la Cour d'appel de Bangui.
12: Délibéré sur la demande de renvoi sollicitée par le conseil de l'accusé. Donc la Cour pèse en avoir délibéré conformément à la loi, statuant publiquement et contradictoirement à l'égard des parties en matière criminelle en dernier ressort, avec le concours du juré et à la majorité des voix, entendu que suivant l'ordonnance numéro 061-26 du doyen des juges d'instruction en date du 11 mai 2026, l'accusé Maya Arnaud, né le 15 juin 1999 à Bangui, conducteur de taxi-moto, domicilé au quartier Sapeke, a été renvoyé devant la cour criminelle de Bangui aux fins de répondre des faits de coups, des blessures ayant entraîné la mort sur la personne de Makapagnien Hippolyte, crime prévu et puni par l'article 70 du code pénal. Tandis qu'après lecture de l'ordonnance de renvoi, le conseil de l'accusé, Maya Arnaud, a sollicité de la cour le renvoi de l'affaire de la cause à la prochaine session criminelle au motif que l'accusé présenterait des troubles mentaux suivant la conclusion et le rapport d'expertise psychiatrique établi par Dr Ndremende Guignol Aimé, médecin commandant psychiatre au centre universitaire hospitalier de Bangui.
6: Il est maintenant temps de recevoir notre invité du jour, Jean Vidal Damas, procureur général près la cour d'appel de Bangui. Monsieur Jean Vidal Damas, bonjour.
13: Bonjour.
6: Vous venez de clôturer la première session criminelle de la cour d'appel de Bangui. Première question, monsieur, en termes de bilan, que peut-on retenir de cette session?
13: Merci beaucoup de m'avoir donné l'occasion de dresser le bilan de la première session de notre ressort qui vient de s'achever. Parlant du bilan, nous pouvons dire en très peu de mots que le bilan nous semble satisfait du fait que nos objectifs ont été atteints, peut-être à 90%, puisque nous avons enrôlé en tout 27 dossiers, 24 ont été jugés régulièrement, 3 dossiers ont été renvoyés à la prochaine session, et sur environ 40 accusés qui étaient poursuivis, entre autres pour assassinat, meurtre, coup mortel, viol, association de malfaiteurs, vol à main armée, détournement de données publiques. Nous estimons que des peines qui nous semblent correctes ont été prononcées à l'encontre de ces accusés, et même pas pour aller dans les détails, mais nous pouvons vous dire que en ce qui concerne les statistiques des peines, nous avons deux peines de travaux forcés à perpétuité. Nous avons des peines de 10 à 20 ans qui ont été prononcées, qui est au nombre de 10. Nous avons aussi une décision d'acquittement et nous avons une peine de moins de 10 ans qui a été prononcée. Donc nous avons compris que toute la gamme des peines, disons, prévues par la loi a été observée et c'est donc une satisfaction pour la Cour d'appel à travers ces quelques résultats que je viens de vous énoncer.
6: Il s'agit d'une satisfaction pour la Cour d'appel de Bangui, mais on voit cette année l'organisation de la première session criminelle a pris un peu du retard, monsieur. Qu'est-ce qui explique cette situation?
13: Bien entendu, la loi prévoit en cette matière, deux sessions criminelles par an et avec la possibilité d'organiser une ou deux sessions supplémentaires si le besoin se fait sentir et si les moyens y sont. Malheureusement, cette année, on a démarré relativement en retard, juste parce qu'il y avait des difficultés conjoncturelles dues à la disponibilité des fonds qui devaient permettre l'organisation de cette session. Mais tout compte fait, on a quand même rattrapé ce retard avec la première session qui est organisée après la moitié de l'année, mais nous sommes convaincus que nous allons tout faire pour rattraper ce retard et se conformer à la prescription en cette matière qui prévoit deux sessions ou même trois sessions par an. Et sans aller dans les détails, nous sommes en train de préparer une deuxième session qui pourrait avoir lieu, je crois, au début du mois d'octobre. Et nous sommes, les moyens sont déjà disponibles, si on peut vous le dire, mais cette fois-ci, je ne pense pas que ça soit encore, il y aura de retard, mais nous sommes en train de régler tous les détails pour que immédiatement on puisse commencer les préparatifs et nous espérons que au début du mois d'octobre, nous allons démarrer avec la deuxième session. Et peut-être, si la Providence le permet, nous pourrons peut-être organiser une session supplémentaire comme le prévoit la loi.
6: Lors de la cérémonie officielle de clôture de cette session, de cette première session de 2026, vous avez déploré quelques difficultés rencontrées lors de la tenue des audiences. C'est quoi vraiment le problème?
13: Bon, globalement, nous sommes satisfaits du résultat, mais vous comprenez que l'œuvre humaine a toujours des failles. Et quand bien même nous avons eu à féliciter nos collègues des cabinets d'instruction, des parquets, mais il y a quand même quelques problèmes que nous avons pu déceler, notamment...

0: 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Il est 8h.
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0: sur vos ondes. On fait un petit point sur ce que vous allez trouver aujourd'hui sur le petit écran, c'est votre programme télé.
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2: Votre soirée sur la première. 20h50, retour au cœur de l'outback australien avec Mystery Road, les origines, saison 2 inédite. 22h35, Fanny Cottençon se mêle de tout et surtout de l'enquête policière de sa fille. Mystery Road, les origines, les mystères du Clos des Lilas. Bonne soirée sur la première.

Ouais, il fallait bien se couvrir hier soir et cette nuit avec cette météo, puisqu'on en parle en ce moment de la météo et ça reste couvert aujourd'hui, un ciel bien couvert avec quelques pluies, faibles pluies intermittentes. Côté vent, ça souffle encore fort ce matin, d'est à nord-est entre 25 et 30 nœuds, avec des rafales pouvant atteindre 35 à 40 nœuds. Ça faiblira un peu cet après-midi, autour de 20-25 nœuds. Et les températures, elles resteront comprises entre 14 et 17 degrés. Pour la journée de demain, lundi, les pluies seront encore présentes le matin avant de devenir plus éparses dans l'après-midi. Alors il y aura toujours un ciel bien couvert. Les vents, eux, vont progressivement basculer à l'ouest autour de 15 à 20 nœuds. Et puis côté température, on reste à peu près pareil, hein, 13 degrés au réveil jusqu'à 17 degrés l'après-midi. Voilà pour ce petit point météo qui donne l'impression que l'été s'est arrêté net pour laisser place à l'automne, espérant qu'on puisse quand même profiter des beaux jours pendant ce mois de septembre. Ce serait une bonne nouvelle quand même. En tout cas, pour tous les détails, rendez-vous à 7h50 avec votre bulletin Météo France. Couleur week-end se poursuit ce matin. Voici Chantal avec son titre « Des étoiles dans les yeux ». À tout de suite.

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1: Rassemble les gens dans les pubs. Non. Heureusement. Non, mais c'est vrai, il y a cet aspect social qui est indubitable. Et puis, puis la pratique de la musique aussi s'est démontrée pour le cerveau, et certains de nous qui accusons un certain nombre d'années, n'est-ce pas? C'est bon pour notre cerveau aussi, n'est-ce pas?
2: Superbe, oui, définitivement. Ouais.
1: Alors là, on se tourne vers une prochaine sélection qui parle aussi en même temps de ta passion pour le jazz. Mm-hmm. Et d'ailleurs, tu es membre du conseil d'administration du Festival de jazz d'Ottawa. Et là, tu nous présentes de la musique de Keith Jarrett, le fameux concert de Cologne, le concert de Cologne de janvier 1975. Et tu me disais que c'est l'album de piano solo le plus vendu au monde. Qu'est-ce que cet enregistrement, ce concert a de spécial?
2: Bien, il est spécial pour moi parce que je l'ai principalement écouté lorsque j'étais en première année de droit. Mm-hmm. Évidemment, à titre de franco-ontarien, je pratiquais bien l'anglais, mais faire des études en anglais, c'était la première fois. Et puis, avec du vieux langage anglais, mm-hmm. Alors j'avais des soirées un peu difficiles et je finissais toujours ma soirée en écoutant les pièces de Keith Jarrett que j'adorais. Et j'ai eu la chance d'introduire mon épouse à ces pièces-là, et c'est devenu notre chanson, si on peut dire. Alors, c'est particulier.
1: Oui, même, il n'y a pas une relation avec votre mariage?
2: On dit toujours que c'est, si on avait, lors de nos noces, que c'était notre wedding song, comme on dit.
1: Oui.
2: Pour 25 minutes de piano instrumental, c'est pas le choix de tout le monde.
1: Et tu as toi-même assisté à quelques concerts de Keith Jarrett. Et Keith Jarrett, c'est un pianiste de génie. Puis l'improvisation, c'est pas évident. Là. C'est comme être sur un fil de fer sans filet. Mm-hmm. Mais il avait, disons, des idiosyncrasies. Hein. Il est particulier.
2: Définitivement. Il fallait qu'il ait le silence complet de la part de l'audience. Et puis s'il y avait, dans un des spectacles, justement, à un moment donné, il a fait une pièce brillante et les gens ont commencé à applaudir. Et j'ai dit à mon épouse qui était avec moi, j'ai dit, attention, on va voir qu'est-ce qui va se passer. Et une minute plus tard, il s'est levé du piano, il a tapé, puis il dit, bon, c'est le temps d'applaudir maintenant. Et les gens, ne reconnaissant pas comment ce qu'il faisait, ont décidé de taper. D'applaudir. Et 30 secondes plus tard, il quittait la scène et c'était la fin du spectacle.
1: C'est pour dire. Hein? Alors que Mozart, lui, adorait quand les gens interrompaient sa musique.
2: Justement.
1: En applaudissant. Alors, il faut le faire. OK. Alors, on va écouter donc cette improvisation. Et ça, c'était à la fin du concert. Il doit être fatigué quand même. Mais il nous donne toute la mesure de son génie dans cette improvisation.
2: Ah, définitivement.

0: Musique du grand pianiste de jazz Keith Jarrett qui nous présentait cette improvisation qui est extrait d'un enregistrement du fameux concert de Cologne qui date de janvier 1975. Choix musical de notre invité ce matin à l'île déserte, Yves Ménard. Magnifique, hein, Yves? C'est extraordinaire.
1: Ah, c'est incroyable ce qu'il a pu faire. Et puis, évidemment, supposément que le piano était mal accordé lorsqu'il s'est présenté.
0: En
1: il
0: plus.
1: Devait avoir faire sa prestation, je crois, à 9 heures du soir. Il a dû la faire à 11 heures du soir. Il était très fatigué. Et pourtant, il a fait un des enregistrements qui est le plus connu de tous les temps.
0: Absolument incroyable. Hein? Et, il faut savoir qu'il y a un matériau de base, puis là, il parle.
1: C'est l'improvisation, oui.
0: Et malheureusement, il a eu une attaque de cœur, une AVC, hein, je crois. Et maintenant, il est paralysé, je crois.
1: Il ne peut plus jouer, malheureusement, de façon publique. Là.
0: Ouais, c'est ça.
1: Ils ont enregistré plusieurs spectacles. Donc, je pense que toutes les années, il y a toujours un nouvel enregistrement qui sort. Mais c'est des enregistrements qui datent des années 80-90.
0: Et tu es sur le conseil d'administration du Festival de jazz cette année.
1: Oui.
0: Et donc, le festival va avoir lieu quand cette année?
1: Il va avoir lieu, ça commence le 20 juin et ça se termine le 30, je crois.
0: Oui.
1: On a une très bonne programmation.
0: Comme d'habitude.
1: Comme d'habitude. Et puis...

Voilà la suite de notre programmation musicale pour ce matin, cap vers la Polynésie française. On va souhaiter un bon courage à tous ceux et celles qui ont travaillé depuis hier soir, qui vont bientôt terminer à 7h, à d'autres qui vont prendre de 7h jusqu'à ce soir. Très bon courage de la part de l'équipe de Wallis et Futuna, la première. Petit clin d'œil à l'équipe de l'urgence de Sia.

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2: Les desserts ou alors les boissons. Le yuzu devrait être cultivé dans un sol riche, bien drainé et légèrement acide. Un bon mélange de terre végétale, de compost, de tourbe blonde et de sable conviendra parfaitement à sa culture. Il vaut mieux le planter dans un grand pot ou dans un bac, ce qui permet un meilleur contrôle de l'humidité et de la qualité du substrat, surtout en saison chaude. Côté arrosage, on devra conserver le substrat légèrement humide en permanence, sans pour autant le détremper. Un arrosage tous les de jour est une bonne base. Il aime le soleil, mais supporte aussi la mi-ombre. Il faudra cependant veiller à ce qu'il reçoive au moins 6 heures de lumière directe par jour pour assurer une bonne croissance et une floraison régulière. Pour le multiplier, le semis est possible, mais lent. Il faudra patienter entre 5 et 7 ans avant d'espérer avoir les premières fleurs. Le greffage et le marcottage restent les méthodes les plus rapides et surtout les plus fiables pour obtenir des plants identiques et qui rapportent au bout de la deuxième année.
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Nouvelle-Calédonie, la première, il est 6h11 aujourd'hui. La journée s'annonce belle pour la reprise. On vous souhaite bon courage et on espère surtout que la journée va rester ensoleillée. Pour ça, eh bien, nul autre que Laurent Voulzy pour venir nous donner l'énergie. C'est son titre, Le Soleil donne, tout de suite sur la première.

0: La Nouvelle-Calédonie, la première, il est 6h16 et on en arrive déjà au dernier jeu de cette matinale, le jeu Café Dico qui vous fait remporter une formule petit déjeuner qui comprend deux viennoiseries, un café ainsi qu'un jus de fruits. Pour ce faire, eh bien, vous allez devoir à nouveau nous appeler au 258-258 et tenter de retrouver le mot qui se cache derrière la définition que je vais vous lire d'ici quelques secondes. Pour participer, donc, comme je viens de vous le dire, un seul numéro à contacter, le 258-258, et ce matin on joue en cherchant le terme qui se cache derrière la définition suivante. On cherche un document officiel autorisant une personne à conduire un ou plusieurs types de véhicules terrestres à moteur sous réserve du respect des conditions prévues par la réglementation. D'après vous, de quoi s'agit-il? J'attends vos appels au 258-258 et je prends tout de suite donc le premier appel. La première, oui, bonjour. Allô, allô? Allô, bonjour.
1: Bonjour.
0: Bonjour, comment ça va?
1: Ça va très bien.
0: Ouais, on joue avec qui ce matin?
1: Avec Barbara.
0: Avec, pardon?
1: Avec Barbara.
0: Barbara, Barbara, est-ce que vous avez entendu la définition ou pas du tout?
1: J'ai entendu.
0: Allez, est-ce que vous avez une proposition à nous faire donc de réponse?
1: Le permis de conduire.
0: Le permis de conduire, Barbara, vous êtes sûre de vous? Vous êtes sûr de vous? Eh bien, vous avez tout à fait raison de l'être, puisqu'effectivement, c'était bien le permis de conduire qu'on cherchait ce matin, Barbara. Barbara, vous avez le permis de conduire?
1: Oui.
0: Oui? Est-ce que vous êtes peut-être en route déjà pour emmener les enfants à l'école pour aller au travail?
1: Pour le travail.
0: Bah écoutez, Barbara, on vous souhaite d'ores et déjà bon courage. Félicitations encore à vous pour ce jeu. Est-ce que vous aviez un petit mot à adresser aux Calédoniens ce matin avant de lancer la journée?
1: Déjà, bonne semaine à tout le monde. Mm-hmm. Courage pour les travailleurs et bon courage pour les étudiants. Et voilà.
0: Eh bien Barbara, merci pour ce gentil message. Je vous invite à bien rester en ligne avec moi, que je vous explique hors antenne comment récupérer votre cadeau. Ça marche?
1: Ça va.
0: Allez, je reviens vers vous d'ici quelques secondes. À tout de suite. Voilà, c'était donc bien le permis de conduire que l'on cherchait ce matin dans le jeu Café Dico qui reviendra demain à partir de la même heure, donc aux alentours de 6h15. Il est 6h18, bientôt 19. Vous le savez, à 6h30, nous retrouverons l'information. Ce sera le journal de la rédaction qui vous sera proposé juste après l'inforoute en compagnie de Xavier. Ce sera également après l'infopratique de CG. CG qui nous parlera de l'obligation alimentaire aux ascendants dans son info pratique du jour. Mais tout de suite, eh bien, un petit peu de musique avec The Police et leur titre Can't Stand Loving You sur la première. Beaucoup d'amour à vous pour cette journée.
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0: Il est 7h30 sur les ondes de La Première. On retrouve de suite la rédaction de Calédonie La Première.
1: Présenté par Coralie Cochin. Coralie, bonjour.
2: Bonjour Dylan et bonjour à toutes et à tous. À Saint-Louis, plusieurs automobilistes victimes de caillassage vendredi soir sur la RP1. Un enfant de 11 ans a été blessé par des éclats de verre. À suivre dans ce journal, le témoignage de sa mère. Le marathon international de Nouméa endeuillé hier. Un jeune coureur de 25 ans est mort après un malaise. L'épreuve a été interrompue et une enquête est ouverte pour déterminer les causes du décès. Dans ce journal, on parlera aussi de la saison sèche qui inquiète. Les agriculteurs redoutent déjà un manque d'eau pour leur culture et leurs animaux. Et puis en Ukraine, les discussions seraient significatives selon les émissaires américains qui ont rencontré le président Zelensky juste après Moscou.
1: Plusieurs automobilistes donc ont essuyé des jets de pierre vendredi soir au Mont d'Or.
2: Ces voitures circulaient sur la RP1 au niveau de la tribu de Saint-Louis. Parmi eux, Isa qui roulait avec ses deux fils lorsqu'une pierre a explosé la vitre du passager avant. Son fils aîné, âgé de 11 ans, a reçu de nombreux éclats de verre à la main, au bras et au cou. Charlotte Mestre a recueilli son témoignage.
3: Le lendemain, à la suite de mon dépôt de plainte, je suis rentrée à la maison. J'ai nettoyé la voiture parce qu'il voilà, il fallait quand même retirer tout le verre. En ouvrant le coffre de la voiture, j'ai retrouvé le caillou en fait. Le caillou était là. Et là, c'est là que bah, la pression est retombée. J'ai fondu en larmes. Et c'est là où je me suis rendu compte que mes enfants auraient pu être blessés parce que j'avais mon fils de 7 ans à l'arrière du véhicule. Et du coup, là, c'était sentiment de colère, de tristesse, et puis beaucoup de colère, j'avoue. J'avoue beaucoup de colère. Et voilà, après, c'est là où on se rend compte qu'on est impuissant face à des actes de caillassage. C'est dur.
4: Comment vous vous sentez quand vous traversez la tribu?
3: C'est vrai, quand ça ne nous touche pas encore, on se dit, on a toujours ce risque d'un caillassage. Mais tant que ça ne nous arrive pas, on est encore. On se dit, OK, c'est bon, ça passe. Mais après, là, aujourd'hui, mon sentiment a changé. Franchement, le fait d'avoir été victime d'un caillassage, maintenant, j'ai la peur maintenant. Je sais que je vais passer sur cette portion de route où je vais faire très attention, je serai aux aguets. Et puis la boule au ventre. Et c'est très dur en tant que maman parce que du coup, je me sens impuissante par rapport à mes enfants parce que je ne saurais pas comment les protéger et où les mettre à l'abri.
1: La 43e édition du Marathon international. Un drame ce dimanche.
2: Les coureurs

0: conjointement avec l'organisateur de mettre fin à cette course, étant donné que les services de secours étaient saturés, ainsi que les urgences du Médipôle. Et le dispositif qui était en place ne pouvait plus assurer, au vu du nombre de victimes, la sécurité des autres coureurs qui étaient engagés.
1: De son côté, le parquet a ouvert une enquête pour rechercher les causes de la mort. Si rien n'indique à ce stade l'intervention d'un tiers, les investigations médico-légales doivent encore le confirmer.
2: Nouvelle interdiction de baignade à la fois.
1: Décision de la mairie après l'observation de plusieurs requins autour d'une carcasse de dugong. La baignade et les activités nautiques sont interdites jusqu'à demain, au moins dans les secteurs de Wano et Le Brie. C'est un plaisancier qui a donné l'alerte. 4 à 5 requins-tigres dévoraient la carcasse d'une vache marine. Quant à cette carcasse, elle a été tractée jusqu'au wharf de Wano pour être analysée par un vétérinaire de la sécurité civile. Selon le maire, ce dugong ne serait pas mort à cause du braconnage, mais en raison d'une septicémie.
2: Dans l'actualité calédonienne, toujours, la saison sèche approche.
1: Et avec elle, la crainte d'un manque d'eau pour les agriculteurs et plus particulièrement les éleveurs calédoniens. Certains ont anticipé la situation, mais pour ceux qui n'ont pas accès à une ressource en eau, les prochaines semaines pourraient rapidement se compliquer. Écoutez le reportage de Lina Wakaseou.
3: À la Wangui, à Bouloupari, Roger Gaillot a pris les devants depuis plusieurs années. Son exploitation dispose aujourd'hui d'un important réseau d'irrigation qui lui permet de continuer à produire malgré le manque de pluie.
4: J'ai un réseau d'irrigation conséquent maintenant, j'ai mis des années à le faire. Et ce qui fait qu'on voit, quand il y a des sécheresses, on arrive à faire face en fabriquant du fourrage parce qu'avec l'irrigation, on fait pousser ce qu'on veut.
3: Pour l'agriculteur, c'est un dispositif qui reste toutefois exceptionnel, car pour beaucoup d'éleveurs et d'agriculteurs, le problème est avant tout l'accès à l'eau.
4: Les vrais problèmes qui se posent, c'est pour surtout les agriculteurs et les autres éleveurs, qui eux n'ont pas de possibilité de pomper parce qu'il n'y a pas d'eau aux alentours de leur propriété, et c'est ça le problème.
3: À Pointe-Voûte, Glenn Billet, lui, pratique la grande culture. Heureusement, il arrive en fin de cycle et pourra donc passer le cap. Mais au-delà, les inquiétudes se concentrent déjà sur la prochaine campagne.
5: Il nous reste un mois d'irrigation, puis on devra passer le cap. Voilà, pour cette saison, c'est bon. Mais c'est pour la prochaine saison, ça peut être très compliqué.
3: Depuis plusieurs années, les agriculteurs demandent notamment la création de retenues d'eau dans les rivières. Une solution qui, pour l'instant, n'a toujours pas abouti, précise Glenn Billet.
5: Ça fait des années qu'on demande de faire des seuils déjà de retenues dans la rivière. Hein. Ça fait plusieurs années. Et c'est une demande qui n'a jamais abouti. Et puis après, on attend tous le projet du barrage. Voilà, on espère que ça va se faire un jour. Il permettra d'anticiper justement ces grandes sécheresses.
3: En attendant d'éventuelles nouvelles infrastructures, chacun doit donc composer avec ses propres réserves et ses moyens d'irrigation. À quelques semaines de la saison sèche, une certitude pour les agriculteurs, l'eau sera plus que jamais au cœur des préoccupations.
2: La 13e semaine de l'industrie s'ouvre aujourd'hui à l'initiative de la FINC.
1: Pendant deux semaines, entreprises et acteurs de la production ouvrent leurs portes au grand public et aux scolaires. L'idée est de faire découvrir les métiers de l'industrie calédonienne et les défis auxquels elle est confrontée. Les explications de Marguerite Poigoun.
6: Une édition placée sous le signe du durable, la Fédération des entreprises et industries de Nouvelle-Calédonie propose de partir à la découverte de l'industrie et de la production locale. Cette édition met également l'accent sur les grands enjeux de la transition écologique et énergétique. Xavier Benoît, président de la FINC.
7: C'est un sujet dont on voit qu'il nous touche tous dans notre quotidien. Et donc, on pense que c'est maintenant qu'il faut réfléchir à ces questions-là pour identifier les éventuelles solutions, les éventuelles actions qu'on peut mener.
6: Les visites pour les scolaires se dérouleront du 7 au 11 septembre, puis pour le grand public du 14 au 18 septembre. Tout le monde pourra visiter des entreprises et découvrir les machines, les savoir-faire. L'objectif est de mieux faire connaître les métiers industriels et les possibilités d'emploi, notamment auprès des jeunes. Xavier Benoît.
7: Aujourd'hui, on estime que c'est dans l'industrie agroalimentaire qu'on a plus de potentiel, ainsi que dans toutes les industries liées à l'énergie. Et on espère que prochainement, les industries liées au BTP redémarreront en même temps qu'on fera redémarrer le secteur du BTP. Puis, ce qu'on dit aux jeunes, c'est qu'il y a plein de métiers diversifiés au sein de l'industrie et que cette semaine de l'industrie, c'est l'occasion de venir visiter nos outils de production et de générer de l'intérêt pour des métiers dans l'industrie.
6: Cet événement permet aussi au public de mieux comprendre le fonctionnement de l'économie calédonienne et les défis auxquels les entreprises locales sont confrontées. Les temps forts de la semaine de l'industrie, une visioconférence avec Arthur Keller, spécialiste en

0: risques systémiques et en stratégie de résilience face aux bouleversements climatiques. Trois cafés éco sont prévus et une boutique éphémère de produits locaux sera installée à la galerie Centralma Nouméa.
1: Pendant tout de ces entreprises qui ont sollicité le fonds de reconstruction plus de 2 ans après les émeutes.
2: Aujourd'hui, la CCI recense une trentaine de projets pour 13 milliards de reconstruction dans le cadre de la défiscalisation de la reconstruction des entreprises détruites. Alors c'est un chiffre qui va être amené à augmenter hein, puisque les entreprises doivent déposer des dossiers et on estime que pour tenir l'échéance du premier coup de pioche au 31 décembre 2027, eh bien les dossiers devront être déposés d'ici la fin d'année, et ce qui veut dire que probablement nous aurons plus de projets et plus de montants de reconstruction. Il faut déjà savoir que le processus d'assurance a pris un certain temps. Aujourd'hui, je pense que les derniers dossiers d'assurance sont en passe d'être réglés et donc vont permettre de remplir les dossiers de défiscalisation, de déposer les permis de construire et de pouvoir envisager une reconstruction réelle.
1: Et ce matin, on parlera aussi économie et plus précisément de nickel. Dans C'est vous qui faites l'actu à partir de 7h15. Il sera bien sûr question des possibles reprises des usines. Ce week-end, Emmanuel Macron a fermé la porte à tout repreneur chinois en évoquant des pistes indiennes et émiraties. Est-ce que la Nouvelle-Calédonie a le luxe de mettre de côté un acteur aussi majeur? Ou au contraire, est-ce que cette mise à l'écart est une protection pour le pays? À vous de nous le dire en appelant au 258-258.
3: À 7h, non pas du tout. 6h40, tout de suite, on vous parle d'une conférence des îles du Pacifique sur la conservation de la nature.
1: La 11e édition commence aujourd'hui au centre culturel Djibaou à Nouméa. Une vingtaine de territoires y sont représentés et pendant toute cette semaine, 400 délégués échangeront sur les crises qui affectent la biodiversité régionale. La dernière édition s'était tenue en 2020 à la communauté du Pacifique. Alors, quel changement depuis? Élément de réponse avec Marie-Guana Elgoé.
4: Adoptée à la fin de l'année 2020, la déclaration de Vemore comportait 21 actions à mener pour la préservation de la biodiversité en Océanie. En Nouvelle-Calédonie, les pistes retenues étaient le développement de l'agroforesterie, la protection des ressources en eau et la conservation des espèces migratoires, dont les oiseaux, les tortues et les mammifères marins. Des engagements que les chercheurs et professionnels du milieu tentent de tenir depuis la 10e conférence des îles du Pacifique organisée en 2020. Les pistes abordées ont servi de base dans le plan 2021-2025, la feuille de route régionale pour la biodiversité. Un plan qui a porté quelques fruits. Dans le rapport d'activité de 2023, par exemple, sont énoncées la restauration écologique, les solutions fondées sur la nature en milieu urbain ou encore l'accroissement de la collaboration régionale. Ces actions sont des exemples. Le travail n'est pas terminé puisque lors de la 11e conférence des îles du Pacifique, l'idée sera d'étendre les pistes dans le cadre régional 2026-2030. Des échéances suivent de près cette rencontre, notamment la COP17, prévue en Arménie du 19 au 30 octobre prochain.
3: Dans le reste de l'actualité de la région, 8 aéroports ont été fermés dimanche en Indonésie.
1: Une décision des autorités après l'éruption du volcan Anak Krakatoa. Plus de 170 000 passagers ont été cloués au sol. Les aéroports internationaux Soekarno, Hatta et Halim à Jakarta ont été touchés, ainsi que ceux de Bandung et de Radin à Sumatra.
3: Direction Kiev à présent.
1: Avec cette première visite des émissaires spéciaux de Donald Trump, après leur passage par Moscou hier, Steve Witkoff et Jared Kushner se sont entretenus avec le président Zelensky. Des pourparlers est significatif selon eux. Virginie Pironon pour France Info.
5: Selon l'émissaire américain, ces pourparlers se poursuivront aussi longtemps qu'il le faudra. De son côté, Jared Kushner, lui, espère que les discussions à Kiev, je le cite, auront permis de dégager de nouvelles pistes. À la suite d'un premier tour de discussion, le président Zelensky a souligné la nécessité d'une paix juste. L'objectif de l'Ukraine, dit-il, n'est pas simplement de mettre fin à la guerre, mais de garantir une paix qui empêchera la Russie d'envahir à nouveau l'Ukraine. Deux réunions ont eu lieu, une première réunion entre les délégations ukrainiennes et américaines, une seconde avec en plus des représentants des partenaires européens, dont la France, le Royaume-Uni et l'Allemagne. Pour l'instant, au fond, peu de choses ont filtré sur la proposition de paix américaine. Après la rencontre hier soir de Jared Kushner et Steve Witkoff avec Vladimir Poutine, la Maison-Blanche a évoqué des plans substantiels qui seront annoncés dans les semaines à venir. Pour l'instant, on le sait, Moscou continue à exiger que l'armée ukrainienne se retire entièrement du Donbass, son objectif prioritaire, ce que Kiev juge inacceptable.
1: En Allemagne, le parti d'extrême droite AfD revendique une victoire historique aux élections en Saxe-Anhalt. Un revers pour le chancelier conservateur Friedrich Merz. L'extrême droite doit encore attendre pour savoir si elle dirigera ce land de l'ex-RDA. L'alternative pour l'Allemagne, c'est le nom de cette formation anti-migrant, russophile et pro-Trump. Elle était déjà devenue en 2021 le premier parti d'opposition du pays.
3: Et on passe à présent à l'actualité nationale.
1: Avec cette annonce qui vient de tomber, le communiste Fabien Roussel annonce sa candidature à la présidentielle 2027. L'ancien député du Nord se lance pour la seconde fois dans la course. Il espère réaliser un meilleur score qu'en 2022 où il avait fait un tout petit peu plus de 2%.
3: Au chapitre judiciaire, après le journaliste Frédéric Pommier, deux autres témoignages contre Joachim Pueyo.
1: L'ancien député maire socialiste d'Alençon est accusé d'agression sexuelle par deux nouveaux témoins. Révélation de la cellule investigation de Radio France. Ces témoignages viennent donc s'ajouter à celui du journaliste Frédéric Pommier qui avait dénoncé Joachim Pueyo en premier via une plainte classée sans suite pour cause de prescription, également dans un livre « Derrière les arbres » publié il y a quelques mois. On l'écoute.
6: J'avais en tête l'idée qu'en libérant cette parole-là, elle pourrait en libérer d'autres. Parce que je sais la difficulté de parler et qu'aujourd'hui, deux autres hommes racontent ce qui leur est arrivé avec le même agresseur. C'est d'un immense courage. Et de les entendre raconter ce qui leur est arrivé, pour moi, c'est évidemment très émouvant. Et c'est en même temps quelque chose qui donne plus de sens encore à mon récit, puisque j'ai longtemps eu l'impression d'être dans une solitude absolue.
3: Et quelques résultats sportifs à présent, Coralie. On commence avec un petit peu de football avec la Ligue 1, Marseille qui affronte actuellement le Paris FC. Et pour l'instant, eh bien, les Phocéens sont derrière avec un but à deux.
1: Vous devez être bien triste, Dylan. Et on continue avec la Formule 1 et Kimi Antonelli qui s'impose à Monza après un début de Grand Prix d'Italie interrompu par l'impressionnante sortie de route de Charles Leclerc. Le leader du championnat a renoué avec la victoire dimanche au Grand Prix d'Italie en signant une grosse remontée alors qu'il était alors à la 19e place sur la grille. Et puis en cyclisme, le maillot vert Wout Van Aert s'offre au sprint une nouvelle victoire sur la 15e étape de la Vuelta. C'était hier à Cordoue, en Espagne.
3: Et on prend dès à présent la direction du Mont d'Or, Coralie.
1: Une plantation d'igname était organisée vendredi au sein du lycée. Un projet rendu possible grâce à la mobilisation des responsables coutumiers, du chef d'établissement et des enseignants. Voici un extrait du Grand Angle réalisé par William Lecrin.
7: Je m'appelle Jimmy, je suis en classe de seconde 6 au lycée du Mont-d'Or. Là, on vient planter les premiers ignames du champ de la partie agricole du lycée du Mont-d'Or. Oui, c'est une première fois que je plante un igname, donc c'est plutôt sympa. Après, j'en ai fait qu'un seul, donc bon, ça va. Mais quand on en fait plus, ça va être plus compliqué.
8: Bon, on vient de planter l'igname dans la terre. Non, c'est pas la première fois. En fait, on creuse un trou, après on met la tubercule dedans et on met un bout de bois en face pour dire où est planté l'igname. On s'est tous mis en face d'un tubercule et ensuite on a tous creusé chacun notre tour. Après, on a placé l'igname, on le laisse comme il est et après on reprend la terre et on le met dessus.
1: Un Grand Angle de William Lecrin à découvrir dans son intégralité à 7h10.
3: Et on termine ce journal en musique, Coralie.
1: Avec la tribu de Nonwe à Canala qui célébrera les 40 ans du Kaneka du 19 au 24 septembre. Ce genre musical et artistique calédonien est né en 1986 en pleine période de revendication politique et culturelle du peuple kanak. Le reportage de William Lecrin.
9: C'est au rythme du Eae Kaneka qui évoque le cri de ralliement avec ce rythme caractérisé par un contretemps très marqué qu'est né le Kaneka. Et c'était en 1986 dans la tribu de Nonwe à Canala. 40 ans après, le comité organisateur invite tous les Calédoniens à venir partager ce grand moment culturel. Eugène Brucoa, leader du groupe Nemengi.
10: L'organisation en elle-même, elle a toujours été portée par la tribu qui a été la tribu qui a accueilli à l'époque justement tous nos anciens que je ne citerai pas comme Christian Kona ou encore Théo Memengo ou encore Gilbert Atin qui était là à l'époque. Du coup, la volonté elle a toujours été de promouvoir la culture et tout ça. Et puis, sans oublier aussi la commune et puis nous aussi les artistes, quoi, les artistes de la région. Quoi. On entend du monde, on entend surtout le monde des artistes déjà et puis... Et puis, je profite de l'occasion aussi pour lancer l'invitation à toutes les autres communautés, parce que ça va être aussi la fête de la citoyenneté, ce 24-là.
9: Perpétuer la culture, c'est maintenir ou transmettre dans le temps une tradition, une mémoire ou une musique comme le Kaneka, nous explique Christian Kona, plus connu sous le nom de Chris.
10: On a fait les 10 ans, les 20 ans, les 30 ans, mais comme la nouvelle équipe, ils ont voulu faire un truc grandiose pour marquer les 40 ans, ça va se passer pendant une semaine. Voilà, il y a les résidences, ça sera suivi de deux concerts là-bas, là, juste à côté du stand, là-bas au village, 24 septembre.
11: The UN, it kind of matters at the moment because Africa, they put a new world map out which shows that Africa is a lot bigger than it is. Apparently, it's way bigger than the United States because on the current map that we look at, Canada, even the United States itself is in almost the same size as the continent of Africa. However, I was doing a bit of deep diving research, and apparently it's not even that big. And also, apparently Russia's not that big either. I don't know what's
12: that. This is according to who?
11: The internet, when I was going on there and having a look.
12: Don't believe everything you read on the internet, everybody.
11: Anyways, I wanted to know, man, you know, because obviously size does matter when it comes to certain things. Something that I most recently have come across, TV sizes. You know what I mean? I had the same TV for like almost 10 years. Mm-hmm. I still have that same TV that I use. It's in the garage. But when I upgraded, I was like, oh my gosh, the size of this TV, it truly matters. Like, that's a massive difference in comparison.
12: Why?
11: Because I was like, man, the full picture is there. I don't have to squint my eyes. I don't have to have the TV so close to me.
12: Actually, yeah. So I've got a massive TV in my little lounge and I've done something. I don't know how to fix it. I can't be bothered. Anyway, so yesterday I'm watching my TV series on my little iPad and I was like, damn it, this is not the same.
11: Yeah, I know, man.
12: I get what you mean.
11: This is what I mean when I'm talking about when does size matter, all right? Mm-hmm. 466 on the text line. We want to hear from you guys, man. Someone said the boot of your car. You don't appreciate the space until you're trying to fit a pram or groceries and three kids. And oh, hell yeah. Mm-hmm. With the car that we have currently, like, because I got a big family car and then I got like a little small Swift. And yeah, man, shucks, trying to fit like all your food shopping inside a little Suzuki Swift. Mm. Holy smokes, man, that's tough. See, only on the text line, a fridge.
12: Actually, yep.
11: Oh, man, yeah, fridge is another good one.
12: Especially when, like, if you're an islander, right, and you have an event at your house.
11: You need two sometimes. Yeah. At my family house, they got two fridges.
12: Wow.
11: That's crazy. Mel is on the text line, a bed. Bigger bed means less chance of accidentally touching your partner when you're trying to sleep. man, we've got, what size is bed have you got? Queen size bed?
12: Queen size.
11: Yeah, queen size bed. I don't know how I could go about sleeping on a king size bed. I feel like that would be way too big.
12: Yeah, I love it when you go to a hotel and you have a king size bed.
11: Yeah, true.
12: You have all that space.
11: I got another one here. Parking spaces. Oh, man. Do you feel like when you go to some certain places, it's like it's so tight when you're trying to fit your car in the parking?
12: Oh, if you are a Les Mills member, have you seen how small, like, lucky I got a small car.
11: Yeah.
12: Those parking spaces are tight.
11: I don't know how these people are doing that, man. But hey, you know what? Appreciate the Texas right there, man. Back in after Razé. 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
11: But a Razé right here, man. We'll catch you guys after the news. Heaps going on in the 8 o'clock, including Neighborhood Watch, man. It's on New FM.

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1: Welcome to NewsHour. It's live from the BBC World Service in London. I'm Tim Franks. Exit polls in Germany show the far-right AfD is heading for a crushing victory in the eastern state of Saxony-Anhalt.
2: We stood by what we said for over 10 years now. We are not extreme right. We have just been extremely right so far.
1: But have they done enough to take power? Also, President Trump's top envoys make their first visit to Ukraine. 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
1: All those stories and others after the news.
4: I'm Debbie Russ with the BBC News. Exit polls say Germany's extreme right, AfD, is heading for a big victory in the eastern state of Saxony-Anhalt, far ahead of its mainstream rivals. The party got around 44.5% of the vote, more than double its percentage in 2021. Our correspondent Jessica Parker is at AfD's headquarters in the state capital, Magdeburg.
5: Earlier, they erupted into cheers as those preliminary results were announced, and now people here are celebrating and the beers are flowing. It is a huge result for the party. To even have a shot at getting a parliamentary majority in German politics is a remarkable feat. Now, it's unclear if they might have managed to do that. Initial projections suggested that they might just have fallen short. What's also unclear is whether and under what conditions they might be prepared to govern if they haven't got a majority. But I think big picture, this is a party that feels it has momentum now.
4: Ukraine's President Volodymyr Zelensky has said he expects the war with Russia to continue into the winter. He was speaking after the first ever talks in Kyiv with Donald Trump's top envoys, Jared Kushner and Steve Witkoff. There was no announcement of a major breakthrough, but Mr. Zelensky told reporters he hoped more progress could be made.
6: We very much hope that we will be able to reach agreements with our American partners, and we are counting on the support of our European partners if the war continues in winter, and this is how it appears at the moment. But even so, the teams today have made a positive assessment of our future prospects.
4: World football's governing body has confirmed that its president, Gianni Infantino, still intends to stand for re-election next March. It's the first time FIFA has said Mr. Infantino will seek a fourth term since he announced a widely criticised plan to sell stakes in tournaments to private investors. Rory Gallimore reports.
7: Gianni Infantino is under pressure. European football's governing body, UEFA, has accused him of criminal mismanagement and of trying to enrich himself through his now abandoned investment proposals. The Federation of Asia, as well as North America and the Caribbean, have also called for him to resign. But he still has many backers, notably in Africa. Mr. Infantino needs just over half of FIFA members to vote for him to secure another term, and a challenger is yet to step forward. The BBC's been told that UEFA is confident that a rival candidate can be found. If the president weathers this storm and wins, he'll stay in office until 2031.
4: At least five people were killed when an apartment block collapsed in the Indian capital, Delhi. Eyewitnesses say up to 50 people, including students, had been inside the multi-storey building near Delhi's university's South Campus. A Legislative Assembly member at the scene said that some of the trapped students had been making phone calls from under the rubble. Excavators have been brought to the scene. BBC News. Iran's top negotiator has threatened to launch a faster and more forceful response to US attacks as hostilities between the two sides escalate. The Iranian Speaker of Parliament said Americans must understand that the rules of the game have changed and the era of proportional responses was over. His comments come nearly a week into renewed fighting between Iran and the US. Chilean police have arrested at least 20 people at a rally for the victims of the military coup in 1973, which brought General Augusto Pinochet to power. Protesters threw Molotov cocktails, stones and fireworks at police outside the General Cemetery in the capital, Santiago. Police used water cannon and tear gas to disperse the crowds. Indonesia's main international airport and seven others remain closed, affecting hundreds of flights after a volcanic eruption. More than 170,000 passengers have been stranded. Our Indonesia correspondent is Lisa Tambunan.
0: The eruption began late on Friday and sent ash nearly 10 miles into the sky. Mount Anak Krakatau, which sits in the Sunda Strait between Java and Sumatra, was active once again. The seismic activity has continued through the weekend, with two more eruptions triggering widespread flight disruption. Routes to and from Singapore, along with major international flights to Doha, Sydney and Kuala Lumpur, have all been affected. On the ground, residents of Jakarta and other cities have been sweeping up the ash outside their homes. They've been advised to wear masks and eye protection and to remain indoors.
4: In Formula One, Kimi Antonelli has won the Italian Grand Prix in Monza, the first Italian to win a home Grand Prix for 60 years. He started from near the back of the grid after taking a penalty for using a new engine, but scythed through the other cars to join his Mercedes teammate George Russell, who came second. That's the latest BBC News.
1: Hello, welcome to NewsHour. It's coming to you live from the BBC in London. I'm Tim Franks, and we're beginning in Germany, in the east of Germany, in the state of Saxony-Anhalt, which has today delivered a huge jolt to the country's politics. Exit polls say that the far-right Alternative für Deutschland party has secured a landslide victory in today's regional elections, which news prompted roars and whoops of delight at party HQ. The AfD is projected to have secured about 44% of the vote, more than double what it got at the last election. And mirroring its triumph, Germany's main governing party, the centre-right CDU, saw its support crater to about 18%. The AfD says it has a mandate to govern, which, were it to come to pass, would mean it would be the first far-right party to win control of a German state since the Second World War, since the time when the Nazis committed some of the worst crimes in the history of humanity. Our correspondent Jess Parker joins me now from the state capital, Magdeburg. Jess, will it come to pass? What's it looking like tonight for the AfD?
8: Well, it's still looking slightly uncertain. Forgive the echoey environment. I'm in a hotel hallway, having rushed out of the AfD election night party earlier in order to be able to do some edits and talk to you. But it's at the moment, all eyes are on whether the smaller party, BSW or BSV as it's known here, whether it's going to reach the 5% threshold that could allow it to get into Parliament. The reason that's important is BSV have signalled that they would maybe be open to helping the AfD actually take power in this state, even if it wouldn't be any kind of formal coalition. If the BSV didn't make it into the Parliament, the AfD would potentially get more seats, more likely to get state-level power. So still some convoluted German political maths going on here. Yeah. But the big picture is they've won in terms of voter share, the AfD, big. They've won, and they've won big here in Saxony-Anhalt.
1: And in terms of both the state, I mean, obviously states in Germany have a considerable amount of power, not unfettered power, so that could be important. But nationally, what does this huge victory for the AfD mean, do you think?
8: Nationally, I think it means the AfD feels they're on the march and they have been growing in popularity. They're leading the polls nationally, even though their support is heavily skewed to eastern Germany. I think as well it's a bad night for Friedrich Merz, the Chancellor, CDU, who was already very embattled, but this could potentially further destabilise him and his government. Now, remember, his government is, for example, a key supporter of Ukraine, whereas the Alternative for Deutschland want to end support to Ukraine and have pro-Russia policies. Now, as you say, important to understand, states, they don't set foreign policy, state governments, but they do run things like education, policing, culture. So as well, I think, for the AfD, they see this as a potential blueprint for how they would look in power in other states or indeed nationally, something that they aspire to. So they're seeing it as a stepping stone for their aspirations, whereas other people, I think, critics of the AfD, of which there are many in Germany, this is a party classed as right-wing extremist in this state by domestic intelligence, critics of the party fear this is a moment of peril for the country, if indeed there is some kind of domino effect.
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9: En quart de finale, la Bélarusse a battu l'Américaine Townsend en deux manches. Chez les messieurs, le choc de la journée, ce sera ce match entre l'Américain Tony Paul et le numéro 2 mondial, l'Espagnol Carlos Alcaraz. Ce sera plus tard dans la matinée. Le sport, c'est aussi le football ce matin. Victoire de Rennes contre Angers en Ligue 1, 2-1. Strasbourg face à 3, 6-2. En ce moment, Marseille reçoit le Paris FC. On vient de dépasser l'heure de jeu. Il y a 2-2 entre les deux équipes. Le football, c'est aussi cette candidature officielle désormais de Gianni Infantino, l'actuel président de la FIFA, a annoncé qu'il briguera bien un nouveau mandat en mars prochain, alors que l'Italie suisse est très décrié, Fabrice Abgrin.
10: Gianni Infantino a de la suite dans les idées. En avril dernier, il annonçait qu'il allait briguer un troisième mandat. Cinq mois après, il confirme. Et pourtant, jamais l'Italo-Suisse n'a été autant critiqué. Mais il ne veut rien entendre et surtout pas les critiques émanant de certaines confédérations, dont l'UEFA, mais aussi de certaines fédérations nationales qui demandent son départ. Elle lui reproche notamment d'avoir bafoué les règles du jeu lors de la dernière Coupe du Monde et surtout d'avoir voulu vendre des parts du Mondial à des investisseurs privés. C'est sur ce projet finalement mort-né que le monde du football se déchire. Des dirigeants internationaux, dont le président de l'UEFA, Alexander Seferin, désavoue publiquement Gianni Infantino. Mais rien à faire, l'Italo-Suisse s'accroche au fauteuil sur lequel il trône depuis 2016. Critiqué, mais pas isolé. Gianni Infantino reçoit des soutiens, dont celui à l'unanimité de la Confédération africaine, mais aussi d'anciens joueurs et des personnalités politiques, dont Donald Trump. Pour l'heure, Gianni Infantino est le seul candidat déclaré. Les autres, s'il y en a, devront le faire savoir avant le 18 novembre prochain.
11: À 7h11, la fin de cette édition du journal, mais on reste avec vous, Mathieu Ruiz-Barreau, puisqu'on en arrive à l'heure du grand angle. Et ce matin, eh bien, on va parler d'igname avec William Lecrain.
12: Oui, vous le savez, c'est la saison de la plantation en ce moment dans le sud. Eh bien, au lycée du Mont-d'Or, élèves, enseignants et coutumiers se sont retrouvés pour participer à cette plantation au sein de l'établissement. Le projet a pu se réaliser grâce à la volonté des différents responsables coutumiers, le chef de l'établissement et les enseignants. Le grand angle ce matin, vous l'avez dit, est réalisé par William Lecrain.
13: Voilà, donc on va mettre les ignames à terre. Donc du coup, avec le neveu, là, on va mettre les deux premiers. Moi, c'est Gabriel Coroma. Je suis aujourd'hui au lycée du Mont-d'Or dans le cadre d'une relation avec le lycée. Donc je suis représentant de la chefferie Lingra. Oui, je pense que c'est important dans le sens où ben, ça fait un moment que le lycée pensait vouloir mettre en place, on va dire, la culture de l'igname. Et du coup, depuis l'année dernière, au fil d'une discussion qui a été faite avec le lycée et nous, la chefferie et les autres chefferies, on a fait un don de plants d'igname. Aujourd'hui, derrière ce qu'on veut faire, c'est dire à l'autre enfant qui n'est pas mélanisien, qui côtoie le mélanisien ici au niveau du lycée, c'est qu'en mettant l'igname en terre, comme c'est le lycée où il y a la multiplicité de cultures, ben, l'igname du lycée va devenir une igname multiculturelle. Les élèves on préparait la surface.
14: Bachelet Delphine et je suis enseignante sur les sections CAP agricole, métier de l'agriculture et jardinier paysagiste. Cette intervention, bah, elle est un peu particulière dans le sens où bah, ça fait 10 ans que le lycée a ouvert et pour nous, ça nous tenait à cœur d'avoir une culture d'igname, travailler ce projet en parallèle avec les coutumiers. Donc l'année dernière, on avait fait une première approche en partant au Sénat coutumier. Et bah aujourd'hui, c'était un petit peu l'aboutissement, on espère, d'un long chemin de travail, mais aussi bien travail sur l'igname, mais aussi sur tout ce qui est pratique culturelle, échange, et essayer de, voilà, de retrouver un petit peu les sources, les repères, les racines pour les élèves qui, des fois, sont un petit peu perdus entre leurs pairs.
13: Donc là, nous, on arrive là parce qu'on va mettre l'igname en terre. On a fait en sorte que les lycéens confondus, de toute ethnie confondue, chacun a mis une igname dans la terre. Donc, représentatif d'ethnies différentes, aujourd'hui, sûrement, on est en train de poser un autre regard sur notre culture. Peut-être derrière le fait de planter, mettre en place un champ d'igname par les lycéens, de toute ethnie confondue, ben, on pourrait amener une sensibilisation à parler les uns et les autres, parce qu'on a tous nos valeurs dans nos cultures. Tout à l'heure, sur le chef coutumier, je disais que ben, chaque enfant, il a une culture. Mais c'est comment qu'on fait en sorte que ces valeurs-là, elles deviennent valeurs de la Calédonie de demain. Ça dit qu'il faut toujours mettre l'igname dans le sens là où le soleil se lève.
15: Je m'appelle Jimmy, je suis en classe de seconde 6 au lycée du Mont d'Or. Là, on vient planter les premiers ignames du champ de la partie agricole du lycée du Mont d'Or. Oui, c'est une première. C'est la première fois que je plante un igname, donc c'est plutôt sympa. Après, j'en ai fait qu'un seul, donc bon, ça va. Mais... Quand on en fait plus, ça va être plus compliqué.
16: Bon, on vient de planter l'igname dans la terre. Non, c'est pas la première fois. En fait, on creuse un trou, après on met la tubercule dedans et on met un bout de bois en face pour dire où est planté l'igname. On s'est tous mis en face d'un tubercule et ensuite on a tous creusé chacun notre tour. Après, on a placé l'igname, on le laisse comme il est et après on reprend la terre et on le met dessus.
13: Voilà, merci.
9: À la fin du Grand Angle, il était signé ce matin, William Lecrain.
11: À 7h14, d'ici quelques instants, ce sera à vous de faire l'actualité dans votre émission. C'est vous qui faites l'actu. Mais avant ça, eh bien, on se fait un petit rappel de votre bulletin météo de ce lundi.
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11: À 7h15, l'heure pour nous de se faire un petit rappel de votre bulletin météo de ce jour. Ce matin, sur la côte ouest, le soleil dominera largement. Ailleurs, quelques passages nuageux pourront parfois contrarier l'ensoleillement sans conséquence. Le vent sera variable et faible sur la Grande Terre ainsi qu'à l'île des Pins. Il soufflera de sud-est entre 5 et 10 nœuds. Et puis cet après-midi, le ciel sera généralement clair à peu nuageux. Des nuages sans conséquence se formeront sur les reliefs et aux îles avant de déborder vers la mer en direction du nord. Sur la côte ouest ainsi que sur les pointes nord et sud, le vent s'orientera au sud autour de 10 nœuds et pourra atteindre 10 à 15 nœuds sur le nord-ouest. Il restera inchangé ailleurs. Quant aux températures maximales, eh bien, elles seront comprises entre 24 et 27 degrés et localement jusqu'à 28 degrés. Voilà donc pour ce rappel de votre bulletin météo du jour. Il est 7h16. Désormais, nous avançons tous ensemble vers C'est vous qui faites l'actu sur la première.
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11: Nouvelle-Calédonie, La Première, il est 7h17. On en arrive donc à votre émission participative. C'est vous qui faites l'actu. Et ce matin, eh bien, on va parler nickel et plus particulièrement des possibles reprises des usines, Mathieu.
9: Oui, Emmanuel Macron, ce week-end, il a fermé la porte à tout repreneur chinois. Il a évoqué des pistes indiennes et émiraties pour les usines de Calédonie. C'est ce qu'il est ressorti de cette rencontre entre la délégation transpartisane et le président de la République. Mais on voulait vous poser cette question ce matin. Est-ce que la Nouvelle-Calédonie a le luxe de mettre de côté un acteur aussi important que la Chine dans ce dossier nickel ? Ou au contraire, cette mise à l'écart, eh bien, c'est une protection pour le pays. On a beaucoup d'exemples dans la région de mainmise de Pékin sur certaines industries, sur certaines valeurs de pays voisins. On va commencer d'abord par écouter le député Nicolas Metzdorf. Il répondait à La Première après la réunion à l'Élysée samedi matin. Il a expliqué et résumé la position du président de la République.
18: Sur la question du nickel, le président de la République a été très clair, il ne veut pas d'investisseurs chinois en Nouvelle-Calédonie. Pour nos usines, il y a plusieurs multinationales de différents pays qui se sont positionnés, des groupes indiens, des groupes émiratis et des groupes chinois. Le président de la République considère que les émiratis et les indiens sont nos alliés dans le cadre de la stratégie indo-pacifique et considère que les Chinois n'ont rien à faire en Nouvelle-Calédonie puisque c'est eux qui ont mis le secteur du nickel dans cette situation en faisant baisser les cours de manière drastique. Donc c'est une rencontre avec le président de la République qui a été très longue sur la question du nickel. Moi, je lui ai dit que je regrettais, qu'on regrettait tous, que la Nouvelle-Calédonie, terre française, terre européenne, n'intéressait pas les investisseurs français et européens sur la question du nickel. C'est-à-dire que nous, on ne traite qu'avec des puissances étrangères, on ne traite même pas avec des puissances... Alors, on ne traite pas avec la France, on ne traite pas avec l'Europe et on ne traite même pas avec le monde occidental. C'est-à-dire, on est quand même là dans une forme de passation de grandes puissances installées en Nouvelle-Calédonie et les Indiens et les Émiratis ont le soutien du président de la République. Donc ça a été... Une rencontre à l'Élysée aussi sous le signe de la géopolitique.
11: 7h19, et je vous le rappelle, c'est vous qui faites l'actu, c'est l'émission qui vous donne la parole. Vous pouvez donc nous appeler au 258-258 si vous avez envie de réagir au sujet du jour, nous donner vos avis et vos commentaires. Et ce matin, eh bien, Mathieu Ruiz-Barreau, on parle du nickel.
19: Включил местное радио и услышал «This is Jack FM». Я был в шоке. Я обратил внимание, что живых диск-жокеев, ведущих, нету в эфире. Это заранее записанные реплики, содержащие, ну, такие очень ироничные, саркастичные или даже юмористические комментарии от лица вымышленного персонажа, тот самый Jack FM, или в некоторых странах этот же формат называется Bob FM. В отличие от обычных станций, повторяющих одни и те же, там, я не знаю, 100, 200, 300, 400 композиций, Jack FM использует богатейшую фонотеку из более чем тысячи треков самых разных жанров. Резкие жанровые переходы. Ну, например, в течение одного часа могут звучать новая волна 80-х, классический рок, альтернатива 90-х и отдельные поп-хиты или шуточные песни, сменяющие друг друга. Вот вам типичный 15-минутный блок на станции Jack FM. Тут выходит в эфир песня «The Police» «Every Breath You Take», это 83-й год. Потом после этого бабах «Nirvana» «Smells Like Teen Spirit» 91-й год. Дальше айдишка записанная. «Мы не принимаем ваших заявок, мы даже от самих себя заявок не принимаем». И в эфир выходит певица Келли Кларксон с песней «Since You've Been Gone». И микшируется Led Zeppelin'ом «Ramble On». Представляете? Резкие, неожиданные переходы между жанрами, напоминающие работы плеера в режиме случайного воспроизведения или личный микстейп. В завершении скажу, что этот формат все еще существует и пользуется популярностью в разных городах, на разных радиорынках и в разных странах. Максим, спасибо вам за то, что позволили поделиться с вами небольшими знаниями из области радиовещания, музыкального. И, кстати, о музыке. Вот ваша заявка. Мы выполняем ваши заявки.

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11: Bonjour à toutes et à tous, nous sommes le lundi 7 septembre, il est 7h30 et vous écoutez La Première tout de suite. On passe au journal de la rédaction présenté par Coralie Cochin. Coralie, bonjour.
12: Bonjour Dylan et bonjour à toutes et à tous. Dans quelles conditions sont logés les Calédoniens? L'ISEE s'intéresse à ce sujet en lançant un état des lieux complet de l'habitat. Plus de 4000 ménages ont été tirés au sort pour cette enquête. Sur la route de Saint-Louis au Mont-d'Or, de nouveaux caillassages ont visé des automobilistes vendredi soir. Une mère de famille raconte la peur vécue par son fils de 11 ans qui a été blessé depuis le fauteuil passager. Et à Nouméa, on va parler biodiversité toute la semaine. La 11e conférence des îles du Pacifique sur la conservation de la nature s'ouvre au centre culturel Djibaou aujourd'hui avec 400 représentants venus d'une vingtaine de territoires de la région.
11: Et on ouvre donc ce journal avec la question du logement.
12: Pour la première fois, l'ISEE va dresser un état des lieux complet sur les conditions dans lesquelles sont logés les Calédoniens. Les enquêteurs doivent se rendre auprès des 4317 ménages tirés au sort à travers tout le territoire. La phase d'information doit débuter aujourd'hui et cette opération doit permettre au pouvoir public de mieux anticiper les besoins en matière d'habitat, qu'il s'agisse de construction, de rénovation ou d'accès au logement. Marguerite Poigoun.
13: Pendant plus de 3 mois, les équipes de l'Institut de la Statistique et des Études économiques vont recueillir des informations directement auprès des Calédoniens. L'enquête se déroule du 14 septembre au 18 décembre avec un travail de terrain qui débute dès ce lundi. Elle permettra de mieux connaître la qualité et les caractéristiques des logements, les dépenses liées au logement, les situations de suroccupation ou de mal-logement, les parcours résidentiels et les besoins futurs en matière d'habitat. L'objectif est de disposer d'une photographie précise de la situation actuelle, mais aussi d'éléments pour préparer l'avenir. Les données recueillies pourront notamment aider les pouvoirs publics à orienter leurs décisions en matière de construction, de rénovation, d'aménagement du territoire et d'amélioration du cadre de vie. Les enquêteurs seront reconnaissables à leur chasuble bleu marqué ISEE et à leur carte officielle. Les réponses resteront confidentielles et seront utilisées uniquement à des fins statistiques.
11: La traversée de Saint-Louis a de nouveau été le théâtre de caillassage vendredi soir.
12: Une information confirmée par des gendarmes au cours du week-end. Parmi les automobilistes touchés, Isa, dont la vitre avant à droite a explosé. Son fils de 11 ans était assis à côté d'elle. L'enfant s'en est sorti avec des blessures superficielles, mais avec la peur de sa vie, selon sa mère. On l'écoute, elle demande tout de suite que les gendarmes retournent aux abords de la tribu.
14: Je pense que les autorités compétentes devraient remettre au moins des gendarmes. Parce que c'est vrai qu'avant qu'ils y retirent les verrous et les mobiles sur la traversée de cette portion de route, on se sentait en sécurité. Je me sentais en sécurité. Je traversais, je savais qu'il y avait des mobiles qui tournaient. Donc, je n'avais pas cette peur. Et aujourd'hui, on n'a plus les mobiles qui tournent. Ça fait peur maintenant parce que du coup, comme beaucoup le disent, on passe sur cette portion de route, c'est la roulette russe, quoi. Et je pense que les autorités compétentes devraient remettre en place les mobiles. Et je déplore aussi le manque de réaction. C'est dommage parce qu'à partir du moment où vous avez le premier appel d'une victime ou d'un signalement de caillassage, il aurait fallu être réactive, c'est-à-dire fermer la circulation le temps de vérifier s'il y a caillassage, essayer de dissuader, je sais pas, mais au moins stopper la circulation pour justement éviter qu'il y ait d'autres victimes. Enfin, ils l'ont pas fait et c'est dommage parce que bon, je suis pas la seule, j'ai vu pas mal de commentaires où il y a eu pas mal de caillassage cette nuit-là et on aurait pu éviter, ça aurait pu être évité.
12: un témoignage. Charlotte Mestre a retrouvé en intégralité

0: climat et biodiversité. Elle explique à Marie-Guana Elgoé les actions qui seront présentées lors de la conférence.
1: Ce sont 45 projets soutenus dans 17 pays et territoires, dont la Nouvelle-Calédonie, pour un investissement total de 9,5 milliards de francs. Ces projets touchent, par exemple, à la restauration des écosystèmes, mais aussi à l'agriculture durable, à la gestion des pêches, à la mise en place de ce qu'on appelle des infrastructures vertes. Donc, ça passe par la restauration des mangroves, par exemple, pour stabiliser le trait de côte, etc. L'initiative Kiwa inaugure une exposition photographique au Centre culturel Kibagou et elle met en lumière ses solutions au travers de 22 portraits et témoignages qui proviennent de différentes îles du Pacifique.
2: Au volet économique, les industries calédoniennes se dévoilent.
0: Et cela a lieu à partir d'aujourd'hui avec cette 13e semaine de l'industrie. L'occasion de découvrir ses métiers, mais aussi les défis auxquels elle est confrontée. Un événement organisé par la FINC. Pendant 2 semaines, entreprises et acteurs de production ouvrent leurs portes au public et aux scolaires. Marguerite Poigoun.
3: Une édition placée sous le signe du durable, la Fédération des entreprises et industries de Nouvelle-Calédonie propose de partir à la découverte de l'industrie et de la production locale. Les premiers concernés, les scolaires du 7 au 11 septembre, puis le grand public du 14 et 18 septembre. Tout le monde pourra visiter des entreprises et découvrir les machines, les savoir-faire, mais surtout les personnes qui travaillent dans ces secteurs. L'objectif est de mieux faire connaître les métiers industriels et les possibilités d'emploi, notamment auprès des jeunes, mais aussi de permettre au public de mieux comprendre le fonctionnement de l'économie calédonienne et les défis auxquels les entreprises locales sont confrontées. Cette édition met également l'accent sur les grands enjeux de la transition écologique et énergétique. Arthur Keller, conférencier expert en risques systémiques et en stratégie de résilience face au bouleversement climatique, animera une visioconférence. Et enfin, une boutique éphémère de produits locaux sera installée à la galerie Centralma à Nouméa pendant toute la durée de l'événement.
2: Et un peu de culture et de musique pour refermer ce journal.
0: Et cet événement du côté de Canala. Du 19 au 24 septembre, la tribu de Noé va célébrer les 40 ans du Kaneka, un genre musical kanak né en 1986 sous l'impulsion du leader indépendantiste Jean-Marie Djibaou et de l'Office culturel kanak. C'est d'ailleurs lors d'un séminaire organisé à Canala que les musiciens du pays avaient choisi le nom de ce mouvement musical. Parmi eux, Théo Menango, leader du groupe Yata. Il répond à William Lecrin.
4: Pendant ces séminaires-là, on est venu à la section musicologique de l'Office culturel, dans le temps, qu'on a enregistré. On a enregistré les danses, les rythmes ancestraux, quoi. Le tsanda, le ayoïs, notamment ce côté d'Yangen. C'est comme ça qu'on a fait ces petites cassettes, là. Et on est venu au séminaire. On a invité, il y avait 78 musiciens. Enfin, pas musiciens, c'était des dépositaires. Bon, c'est pas évident pour nous de dire musiciens, parce que dans les peuples à nous, tout le monde chante, tout le monde danse. Il n'y a pas un qui est plus que l'autre dans la musique, quoi. Mais les dépositaires du savoir. On est venu, il y avait les gens de Nengone, tout ça qui sont arrivés, les gens de Yaï, les gens de Kodmawa, un peu partout. Nous autres, Tiens Loubert, on est monté. En gros, il y a deux points essentiels dans le séminaire qu'on a abordé. C'est dire qu'il faut donner un nom à la musique à nous autres ici du pays. Mais je veux dire par là que la musique, elle existe déjà ici. Le tchanda, le ayoi, le fehwa, le nunewacho. Le nunewacho, c'est lancer du théâtre, c'est les danses à figure, comme on dit. Oui, quand les autres Nengone, ils ont lancé l'idée de KNK. Et nous, on a réécrit ça avec un E, on a ajouté un E. Kaneka. En djihu, on dit Kameka. En hot ma wap, on dit Kamaka. En OVA, je crois, ou en lisant, c'est Kamoka. En français, on dit Kaeka.
0: Voilà, c'est la fin de cette édition. On se retrouve à 8h pour un nouveau flash d'information avec Mathieu Ruiz-Barreau.
2: Coralie Cochin, merci beaucoup. Il est 7h39. D'ici quelques instants, nous parlerons technologie, comme à chaque fin d'émission, le grand réveil.